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Le coiffeur, maintenant tu as posé le mec à être. Moi, je suis en train de me dire que tu es un peu plus de temps.